Ouais, tu sais, c'était samedi, là, à côté de la maison de la radio. Je marchais dans la rue, et puis il y a une fille juste devant moi, avec ses grands cheveux blonds, tu vois. J'ai commencé à la suivre parce que, je sais pas, j'avais envie de baiser, puis tout d'un coup, elle s'est retournée.

0: Fallu. C'est un mot, c'est quoi? C'est pas assez compliqué, ça?
1: Non, il aurait mieux fallu, c'est conditionnel passé, première forme. Tu vois, on aurait pu dire il aurait mieux valu aussi, mais du verbe valoir. Tu t'étais plus élégant.
0: Alors?
1: Ben, voilà.
2: Alors?

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0: et bienvenue dans le studio Graffiti Radio.
1: Salut MC Edge, salut Rasti.
0: Salut à toutes et tous.
2: Salut les auditeurs, salut tout le monde.
0: Je te laisse prendre le casque, Clément. Voilà.
3: Ça marche mieux.
0: Ça marche toujours mieux comme ça. Et de retour dans le studio, après à peu près 15 jours que je suis pas venu. Merci les gars pour cette session Peter Tosh. C'était un pur plaisir d'écouter ça.
1: Comment ça fait plaisir?
2: Ouais, franchement, c'était une bonne émission. Moi, à réécouter là, je me suis dit putain, on a géré, c'était cool.
0: Et, voyez,
2: et toi, ta petite tournée là dans les montagnes?
0: J'y retourne dans une semaine. Okay. Là, je joue encore mercredi prochain à La Plagne.
2: Cool.
0: Donc, ce sera une petite session 18, 20, 21 là-bas. Et après, ce sera le printemps. On va être à démarcher et à jouer en Vendée, quoi, tu vois.
2: Ah, c'est bien, diffuser les bonnes ondes.
0: Voilà. Et ce soir, qu'est-ce qu'on s'est préparé, les gars?
1: Eh ben, on s'est préparé une spéciale reggae féminin. Parce que dimanche, c'est la journée de la femme, c'est ça?
0: Journée des droits de la femme.
2: Oui, attention.
1: Attention.
2: Attention à ce que tu dis.
0: Donc oui, on s'est préparé une session féminine pour fêter les droits de la femme, ça va être dimanche, ouais, les droits internationaux. Hein, voilà.
2: On l'avait fait il y a 2 ans, je crois.
0: On a déjà fait 3-4 émissions sur ce thème, parce que ça tombait en même temps que la journée internationale. Donc,
2: Le reggae féminin, c'est vrai que, en tout cas à l'époque, c'était pas le plus représenté par rapport aux hommes. Donc ça change un peu actuellement, heureusement. Hein.
0: Ouais, c'est toujours bien de soutenir, surtout qu'elles sont moins nombreuses sur la scène internationale. Donc c'est toujours bien de les mettre en avant, quoi.
2: Ouais, carrément.
0: Donc on a préparé une sélection de ce théâtre-là. Et...
2: C'est ça. On fait donc, quoi on fait 3 sons chacun, comme d'habitude, voilà. À peu près.
0: Bon, moi je vais démarrer avec un petit, une sorte de petit Nyambingi Kingston. J'ai mangé Kingston Havana.
2: Ok, oui, de Mister Savannah.
0: Voilà.
2: Oui, tout à fait.
0: On démarre avec ça et après quelques standards gros dub que j'ai passé par exemple dans ma toute première émission quand j'ai pris il y a de ça 11 ans déjà. Ouais.
2: Bah, voilà, dédicace quoi.
0: Donc allez, c'est parti, l'émission Ragamuffin.
1: Allez, big up.
0: Big up, dédicace à toutes les ladies.

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Session féminine ce soir sur les ondes de Graffiti Radio.

0: Queen, Rasty Selecta, Obi-Wan, MC Edge, une spéciale ladies. Eh, les micros sont pas ouverts.
1: Ah, c'est mieux comme ça, spécial ladies ce soir, 100% vinyle. Et on va laisser la place à une nouvelle émission.
0: On va souhaiter la bienvenue à Tropical, Bassmania, les Sabdolone débarquent à La Roche-sur-Yon, Food Madrigal et son compère, j'ai mangé son prénom, c'est Valentin, mais c'est un autre prénom de scène.
1: Scène.
0: Ouais. Donc c'est Tropical, Bassmania, Fuji Madrigal et Baya ce soir de 22h à 23h. Ça va être Tropical, G17 from Les Sabdolone, Afrobeat, Dancehall, Chata, Hip Hop, Remix.
1: Bah, la suite parfaite, nickel. C'est voilà, ça. Bienvenue les gars.
2: Un peu dans l'ambiance quoi.
0: Bienvenue à la nouvelle émission sur Graffiti. 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
1: Cool.
0: Voilà. Et c'était une bonne émission, spécial ladies.
2: Bonne émission,
1: ouais. Ouais, très sympa.
2: Comme d'habitude.
1: Exactement, on vous souhaite un bon week-end.
0: Sur les ondes de graffiti.
1: On se retrouve bientôt.
0: Bye bye.

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0: allez nous donner des réponses franches, directes et précises.
1: En venant ici, vous vous exposez au gaz toxique.
0: J'imagine que vous avez de bonnes raisons de courir ce genre de risque.
2: Je suis vivant.
1: Vous avez beaucoup de chance.
2: C'est vrai, beaucoup de chance.
0: Vous ne lisez pas les journaux, vous ne regardez pas la télévision. Le fait que vous vous soyez munis de masques indique que vous étiez au courant.
1: Vous ne saviez pas que l'air était pollué.
0: Nous aimerions bien savoir quelles étaient vos intentions.
2: L'air n'est pas pollué.
0: Pas pollué.
1: Qu'est-ce qui vous fait dire ça?
0: Vous l'avez analysé?
3: J'en suis sûr.